toujours prompt. Et auquel des anges a-t-il jamais dit « Assieds-toi à ma droite ». Que je sache de tes ennemis ton marchepied. Ne sont-ils pas tous des esprits au service de Dieu? Un ministère en faveur de ceux qui doivent hériter du salut. Épître aux Hébreux, chapitre 2. Pourquoi nous devons plus nous attacher aux choses que nous avons entendues, de peur que nous ne soyons emportés loin d'elles? Et si la parole annoncée par des anges à un son enfant, et si toutes les leçons et toutes les obéissances reçues en vous pour la solution, comment échapperons-nous à un nouveau genre ainsi d'enseignement?

0: terme une forme d'indépendance pour le PGV. Le soin de d'utiliser le nom indépendance pour ne pas irriter Belgrade et donner ainsi une chance.
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D'abord, qui te dit que c'est un monsieur? Pour moi, c'est une grand-mère. Une grand-mère qui sait raconter des histoires comme toutes les grand-mères au clair de la lune. Ça peut être aussi une autre grand-mère. La grand-mère qui veut qu'on dise comme ça, comme ça, comme ça, comme ça. Mais grand-mère elle-même permet qu'on trahisse grammaire. Cela veut dire que l'ABC qu'on apprend à l'école de cinématographie peut être absolument transfiguré. Et grand-mère, elle veut qu'à chaque fois on réinvente la grammaire. Grand-mère, elle veut qu'à chaque fois on commence l'histoire d'une autre façon. Comme cette fois-ci, il était une fois, qu'il soit possible de dire « demain, il sera une fois ». Comme j'ai rencontré le vin, une sorte de désir d'ivresse d'au-delà. Quand j'étais tout petit, quand je fermais les yeux, je voyais des ombres, je voyais des images, une qui va par là, une qui va par là. J'ai dit « mais les choses existent au-delà de ce que je vois ». Alors quand j'ouvre les yeux, je vois que j'ai vu une histoire. J'ai vu la nécessité de prolonger le rêve.

Dans bien des cas, le tissage devient plus marqué. Toujours invisible, mais encore plus audible. La fortuité, le hasard, la coïncidence, la rencontre de plusieurs chemins à une intersection particulière. La réunion de certaines configurations en un nœud de proportion karmique. Des photographies prises, faites il y a des années, et qui ne sont vraiment comprises que plus tard. À la lumière de nouveaux tissages. Leur narration ne s'arrête pas avec l'image rendue, mais se tisse et se met en avant, prenant de nouvelles significations, élargissant le champ d'une histoire profondément ancrée.

femme, mère, grand-mère, tante, sœur. Quand je parle femme, ça me rappelle, Mam Djarabousso, Mam Fawa Douélé, Yassine Boubou, Aline Soutoué Diata et les femmes de Ndère. Jigen, Jijigen, Nyoyai, Di Mam, Di Umpany, Di Mak Walarak, Maria Maba, Ndate Yalombod, Aminata Soufal, Annette Mbaye Derneville, Khar Mbaye Majaga.

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1: 24 heures à peine se sont écoulées depuis la mise en place d'un nouveau rideau de fer en plein centre de l'ancienne capitale allemande que la propagande communiste de Berlin-Est se réjouit des mesures prises avec un mélange de cynisme et de triomphe.

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2: Les enfants victimes de la guerre du Moyen-Orient à l'Afrique. Selon l'UNICEF, plus de 650 enfants ont été tués en Syrie l'an dernier et plus de 850 autres ont été recrutés pour combattre, utilisés comme bourreaux, kamikazes ou gardiens de prison. En Afrique aussi, les conflits touchent les enfants, comme lors de la crise post-électorale en Côte d'Ivoire ou encore actuellement au Burundi et en Centrafrique. La RCA, ou 4 ans après le début du conflit entre la rébellion Séléka et les anti-Balaka, les stigmates sont encore nombreux. Des jeunes